0: 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Chaque jeudi, 8h pour 9h, et chaque vendredi, 9h pour 10h, dans les stations WLQY, 1320 AM. 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
1: Merci, merci beaucoup Gérard Raphaël, Elijah, toute l'équipe là. Bon, ça fait vraiment plaisir. On a les gens nourrir, nous toujours encourager ça pour notre communauté. 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Qui vraiment supporte nous, vraiment gros support pour permettre que nous capables de recommencer avec le programme. 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Il y a des monde qui sont silencieux, qui n'ont pas tellement vrai faire publicité autour de nous. Et bien, ils ont constaté, ils disent non, Najon, émission, ça n'a pas qu'à camper, il faut m'aider, il faut faire tout ça possible. 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Après, vous-même, j'ai toujours parlé avec vous. Qui toujours offre les mêmes opportunités, n'importe les mesures, même qui sont capables de vous. Jean-Mi, ça me salue, je me salue encore. Et bien, comme il n'y a pas d'autorisation pour me dire, pour me répéter non, qui permettent que dans la négociation de la radio, à la Chita, à toute direction radio, pour parler avec eux, et comme du mauvais direction radio à tout, qui était vraiment très généreux dans ce sens-là. 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Nous, dans la période de la communauté, il y a besoin de radio, besoin de communication, besoin d'information. Et bien, j'ai fait intervention pour permettre que nous-mêmes nous commencions.
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1: 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Tout le monde, merci. 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
0: 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Et des nègres qui sont contents, ils ne sont pas dans l'air. Oui, oui, on va trouver ça. 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Parce que leur communauté toujours été bien éduquée, et bien, mon cher, ça fait un grand pas dans la communauté.
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2: Ben, conclue pour
3: nous. Merci, auditeur. Diamant intelligent qui prête nos oreilles. Demain soir, nous venons à l'émission qui doit gagner pour pas voter ou doit voter. Faut le voter. C'est nous-mêmes, la voix des constituants. C'est ça, nous mandons. Auditeur était branché demain soir. Nous avons une belle émission. Et demain soir, tout, mon petit bagage, nous avons une prime dans la radio à demain. Auditeur, make sure que pour nous une prime demain soir, nous avons posé question pour prendre prime. Au revoir. À demain soir, 9h pour 10h, la voix des constituants. Moi, M. Benoît, Gérard.

0: du Nord.
1: Avec dernier musique ça, eh bien, n'a pas quitté ça. N'a rencontré encore dans même micro ça demain si Dieu veut à partir de 9h PM jusqu'à 10h. Dit tout le monde qui t'attendait émission, merci pour écouter nous. À demain. C'était Girard sur la table de contrôle, Benoît dans micro R et l'idée dans téléphone. Bye bye tout le monde, à la prochaine.

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Dieu est pour nous un refuge et un appui, un secours qui ne manque jamais dans la détresse. C'est pourquoi nous sommes sans crainte quand la terre est bouleversée et que les montagnes chancellent au cœur des mers. Quand les flots de la mer mugissent, écument, se soulèvent jusqu'à faire trembler les montagnes. Il est un fleuve dont les courants réjouissent la cité de Dieu, le sanctuaire des demeures du Très-Haut. Dieu est au milieu d'elle, elle n'est point ébranlée. Dieu la secourt dès l'aube du matin. Des nations s'agitent, des royaumes s'ébranlent. Il fait entendre sa voix, la terre se fond. L'Éternel des armées est avec nous. Le Dieu de Jacob est pour nous une haute retraite. Venez, contemplez les œuvres de l'Éternel, les ravages qu'il a opérés sur la terre. C'est lui qui a fait cesser les combats jusqu'au bout de la terre. Il a brisé l'arc, il a rompu la lance, il a consumé par le feu les chars de guerre. Arrêtez et sachez que je suis Dieu. Je domine sur les nations, je domine sur la terre. L'Éternel des armées est avec nous. Le Dieu de Jacob est pour nous une retraite. Frères et sœurs, chers auditeurs, bien-aimés encore une fois, bienvenue à l'écoute de l'émission Jésus-Christ, parole de vie, programme destiné à glorifier notre Seigneur Jésus-Christ et à nous enseigner qui nous sommes en lui. Je suis votre hôte, l'évangéliste Marie-France Nicolas. La parole aujourd'hui se retrouve encore une fois dans la lettre de l'apôtre Jacques, le demi-frère de notre Seigneur Jésus-Christ. Nous lirons dans Jacques, au chapitre 5, la deuxième partie du verset 16. Jacques, chapitre 5, la deuxième partie du verset 16. La prière fervente du juste a une grande efficacité. Lisons aussi dans la lettre de l'apôtre Paul à l'église de Thessalonique. Lisons dans 1 Thessaloniciens au chapitre 5, le verset 17. Priez sans cesse. Que le Seigneur daigne ajouter sa bénédiction à la lecture de sa sainte parole pour l'édification commune de nos âmes. Prions Dieu. Père Saint, Dieu de bonté, Dieu de miséricorde, Dieu de toute grâce, Seigneur, à toi la gloire, la louange et l'honneur, au même seul mérité, gloire, louange, honneur, encore au même seul Dieu. Seigneur, nous remercions, combat-nous encore une fois cette opportunité de nous retrouver autour de ta parole. Nous demandons, Seigneur, par la puissance de ton Saint-Esprit, ou a ouvert yeux spirituels, nous a ouvert oreilles spirituelles, nous, Seigneur, et que parole ça a demeuré dans que nous pouvons nous victoire dans toute situation, la vie nous. Seigneur, nous prions ainsi, au nom de Jésus, lui qui vit et qui règne,

titre. Bon Dieu, frères et sœurs, chers auditeurs, alors que parole la simple, il dit que la prière fervente du juste a une grande efficacité. Et aussi, l'apôtre Paul exhortait-nous à prier sans cesse. Car par la prière, frères et sœurs, chers auditeurs, Saint-Esprit fortifiez-nous. Par la prière, frères et sœurs, chers auditeurs, guimbez-nous, Saint-Esprit, guimbez-nous et dirigez-nous. Frères et sœurs, chers auditeurs, bon Dieu, invitez-vous chaque jour, chaque heure, chaque moment à présenter-vous devant sa face bénie et pour là, pour prier. Frères et sœurs, chers auditeurs, la prière n'est pas compliqué. La prière est un privilège divin. Frères et sœurs, chers auditeurs, la prière est une simple communication. Est une simple communication. Frères et sœurs, chers auditeurs, une simple conversation avec Dieu le Père pour présenter problèmes ou pour présenter situations. Et le nous aller dans 1 Pierre au chapitre 5, au verset 7, qui ça que nous lit, déchargez-vous sur lui de tous vos soucis, car lui-même prend soin de vous. Donc, bon Dieu, attendons pour finir. Bon Dieu, attendons pour entrer en présence libre par la prière. Bon Dieu, attendons pour finir, pour décharger de tous vos soucis, frères et sœurs, et aussi dans la lettre de l'apôtre Paul à l'église de Philippe, dans Philippiens au chapitre 4, au verset 19. D'abord, lisons le verset 6. Philippiens chapitre 4, verset 6. Ne vous inquiétez de rien, mais en toute chose, faites connaître vos besoins à Dieu par des prières et des supplications avec action de grâce. Donc, où est par la parole que bon Dieu attend nous? Où est par la parole que bon Dieu désirait communication ça avec vous? Où est que par la parole, bon Dieu, chaque heure, chaque moment, chaque minute, l'attendre pour entrer en présence lit et pour ou présenter prière. En plus, le chrétien dit, mais bon Dieu, qu'on ait situation, qu'on ait problème, ouais, pour qu'il sache besoin de prier. Frères et sœurs, chers auditeurs, le nous aller dans le livre de Genèse, les premiers chapitres, nous est que bon Dieu créé Adam et Ève, lui créé l'homme, frères et sœurs, à son image, à sa ressemblance, lui aussi créé libre de choisir. Bon Dieu t'a dit de ne pas toucher à l'arbre de la connaissance du bien et du mal. Frères et sœurs, bon Dieu t'a guin doit empêcher, mais simplement bon Dieu t'a baillé au commandement, bon Dieu t'a baillé au l'ordre là de ne pas toucher à l'arbre de la connaissance du bien et du mal. Et le ennemi en finit, le serpent est fini pour tenter. Yo t'écoute serpent, frères et sœurs, chers auditeurs, et yo t'ai touché à l'arbre et yo t'ai mangé du fruit de l'arbre. Frères et sœurs, chers auditeurs, qui côté que me l'arrivé avec vous, c'est que bon Dieu créé nous libres, bon Dieu pas créé nous esclaves. C'est ennemi en qui est esclave, mais bon Dieu lui-même créé nous libres, libre de choisir. Donc, frères et sœurs, chers auditeurs, leur dit bon Dieu qu'on est problème et situation pour qu'ils savent pour me prier. C'est que bon Dieu attend pour rentrer en présence librement, pour présenter prière, pour présenter situation. Bon Dieu attend nous pour entrer librement, parce que ou pas esclave, parce que l'heure où entrer librement, frères et sœurs, chers auditeurs, ou remettre bataille à la main l'éternel, ou dit éternel, prends combat, éternel, c'est bataille. L'heure où entrer et où prier, frères et sœurs, chers auditeurs, où reconnaître que c'est l'éternel qui est Dieu, où reconnaître que c'est l'éternel qui est grand, où reconnaître que bon Dieu qu'on a servi à son bon Dieu qui est vivant et qui a fait toute bagaille, et où finir, où dit, même remettre problème, yo, remettre situation, yo, remettre charge, yo, à eux-mêmes, personne, mettre combat. Prends combat, parce que me connais que rien n'est impossible à toi. Et dans Malachie, chapitre 3, verset 6, nous joignons promesse ça, nous joignons assurance ça. Je suis l'éternel, je ne change pas. Donc ça, là, nous lit la Bible là, nous est histoire, frères et sœurs, chers auditeurs, des hommes et des femmes qui ont vécu

dans les temps passés. Frères et sœurs, le nous est ça, bon Dieu, t'es fait pour yo. M'vin dit autre chose, y'a. M'vin rappeler que l'éternel dit yo, je ne change pas. Ça m't'est fait pour yo, m'ka fait pour tout. 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Simplement présenter au devant moi avec foi. Ennemien dit en pile chrétien que pour prier, c'est pour yo gain ou formule spéciale. C'est pour ranger moyo de certaines façons pour plaire à Dieu. Frères et sœurs, chers auditeurs, c'est faux. Ennemien dit chrétien que leur a prié pour bon Dieu tendé, pour bon Dieu coûté. C'est pour prier la langue. Frères et sœurs, chers auditeurs, c'est faux. Le nous aller dans le livre de l'évangéliste Matthieu au chapitre 6. Jésus dit, disciples, voici donc comment vous devez prier. Notre Père qui est aux cieux, que ton nom soit sanctifié, que ton règne vienne, ta volonté soit faite sur la terre comme au ciel. Donne-nous aujourd'hui notre pain quotidien. Pardonne-nous nos offenses comme aussi nous pardonnons à ceux qui nous ont offensés. Et ne nous enduis point en tentation, mais Seigneur, délivre-nous du malin, car c'est à toi qu'appartiennent le règne, la puissance et la gloire au siècle des siècles. Amen. Frères et sœurs, chers auditeurs, disciples de Jésus, enseignez-nous à prier, et Jésus enseignez-nous à prier. Jésus baille aux frères et sœurs aux prières qui duraient l'olili moins d'une minute. Donc c'est pas longue prière, frères et sœurs, c'est condition cœur, frères et sœurs, et c'est foi. Frères et sœurs, ennemis, facilement, en pile chrétien, lui fait yo perdu miracle, parce que lui attaque yo avec un esprit de peur et de doute. Lui fait yo douter de l'amour de bon Dieu pour yo même, frères et sœurs. Lui fait yo douter que bon Dieu remè yo et que bon Dieu toujours là, toujours présent, attendre que yo entre en présence li pour yo prier. Vin rappeler aujourd'hui à frères et sœurs, chers auditeurs, que Christ payer dette là à la croix pour vous. Il payait toute dette péché à la croix pour vous. Et il ouvrait porte, trône de la grâce là pour vous. Frères et sœurs, chers auditeurs, ou qu'à rentrer à n'importe quel moment au nom de Jésus pour présenter prière, pour présenter supplication, sachant que bon Dieu remet, sachant que bon Dieu pas jamais changer l'idée envers ou même, sachant que par le nom de Jésus et par le sang de Jésus, ou sanctifié, ou justifié, ou c'est petit, bon Dieu, frères et sœurs, chers auditeurs, c'est pour ou quoi ça? C'est pour ou quoi, frères et sœurs, chers auditeurs, qu'on c'est petit, bon Dieu? C'est pour ou quoi, frères et sœurs, chers auditeurs, que ennemi en bas pied, sinon, la pampéché au joint de miracle, sinon, l'affaire au confus. Pas gain, formule spéciale. Ou pas besoin, formule spéciale. Seulement la foi et un cœur pur. Si nous allons dans le livre du prophète Ésaïe, on nous lit dans le verset 1, Ésaïe chapitre 38, verset 1. On nous lit, frères et sœurs, chers auditeurs, exemple ou prière très courte. Exemple ou prière très courte. Très courte. Prière là, pas de gain, formule spéciale, mais simplement le roi Ézéchias, t'es ouvert cueilli à l'éternel, versa d'abondantes larmes et t'es prié ainsi. En ce temps-là, Ésaïe chapitre 38, verset 1, en ce temps-là, Ézéchias fut malade à mort. Le prophète Ésaïe, fils d'Amos, vint auprès de lui et lui dit, « Ainsi parle l'Éternel, donne tes ordres à ta maison, car tu vas mourir et tu ne vivras plus. » Ézéchias tourna sa face vers le mur. Ézéchias tourna son visage vers le mur et fit cette prière à l'Éternel. Ézéchias tourna son visage contre le mur et fit cette prière à l'Éternel. Ô Éternel, souviens-toi que j'ai marché devant ta face avec fidélité et intégrité de cœur.
et que j'ai fait ce qui est bien à tes yeux. » Et Ézéchias répandit d'abondantes larmes. Puis la parole de l'Éternel fut adressée en ces mots. Esaïe, pourquoi même sorti de palais royal là, la parole de l'Éternel fut adressée à Esaïe en ces mots. « Va !» Et dit à Ézéchias, ainsi parle l'Éternel, le Dieu de David, ton père. J'ai entendu ta prière, j'ai vu tes larmes, voici, j'ajouterai à tes jours 15 années. Frères et sœurs, chers auditeurs, où servit au bon Dieu qui tendait, où servit au bon Dieu qui coûtait, où servit au bon Dieu qui pressent. Et leur a prié, frères et sœurs, chers auditeurs, bon Dieu là pour coûter, pas qu'il quitter ennemi en dit au bon Dieu par sous bord, pas quitter ennemi en dit au bon Dieu Bordeaux, pas quitter ennemi en dit que Jésus par sous bord. Frères et sœurs, chers auditeurs, parfois nous prier, mais il faut que nous tendons prière la pas exaucer immédiatement nous pas, ouais. Frères et sœurs, chers auditeurs, résultat prière là dans la vie, nous, immédiatement. Mais frères et sœurs, chers auditeurs, c'est pour continuer avec la foi, c'est pour continuer avec assurance, sachant que bon Dieu l'a grand, que bon Dieu l'a tout puissant, et que bon Dieu l'a son bon Dieu qui ouais, bon Dieu l'a son bon Dieu qui tendait. Et le nous aller dans le psaume 94, dans le verset 9, qui ça que nous lit, celui qui a planté l'oreille n'entendrait-il pas? Celui qui a formé l'œil ne verrait-il pas? Frères et sœurs, chers auditeurs, et toujours dans le psaume 94, le verset 14, nous dit, car l'Éternel ne délaisse pas son peuple, il n'abandonne pas son héritage, ou ses héritages, bon Dieu, ou ses petites, bon Dieu, dès que vous acceptez Jésus comme sauveur personnel, ou ses héritages, bon Dieu, ou ses petites, bon Dieu, non ou inscrit dans le livre de vie, bon Dieu, c'est papa, et Dieu le sourit continuellement, Dieu le sourit continuellement, et il a l'attente pour prier, il a l'attente pour prier à chaque moment, à chaque heure, à chaque minute, pour l'Ika exaucer prière et bénir la prière fervente du juste a une grande efficacité. Pas une formule spéciale, simplement présentée avec un cœur pur devant l'Éternel des armées, avec foi. La prière, pas besoin longue. Bon Dieu, pas mandé pour prier longue, simplement pour vous prier sincèrement avec un cœur pur. Et l'Ila, l'y présent pour l'y exaucer prière, parce que aussi, petit-li. Frères et sœurs, chers auditeurs, le nom de Jésus m'a eu accès au trône de la grâce. Frères et sœurs, chers auditeurs, le nom de Jésus ouvert porte ciel là pour vous. Frères et sœurs, chers auditeurs, pas permettre ennemi empêcher ou jouir le privilège divin ça. Pas permettre ennemi tomber à l'écart de la présence de Dieu par des mensonges, esprit de confusion, de peur et de doute. Bon Dieu, attends-nous, les invités. Invoque-moi au jour de la détresse, je te délivrerai et tu me glorifieras. Les invités pour prier, les invités pour venir en présence et lui-même pour le bénir. Parce que bon Dieu noir, son bon Dieu qui bon, bon Dieu noir. Sau bon Dieu qui remet, béni, petit lit. Bon Dieu noir, sau bon Dieu qui ouais. Et c'est au bon Dieu qui tente. Bon Dieu remet, bon Dieu remet, bon Dieu remet, bon Dieu remet. Vive avec assurance ça dans le cœur que bon Dieu remet. Jésus baille la ville pour vous au calvaire. L'hiver c'est sang pour vous à Golgotha pour te gagner la vie éternel, pour non t'es qu'à inscrit dans le livre de vie et pour tes vignes, petit bon Dieu. Christ transféré du royaume des ténèbres, limité dans le royaume de la lumière. Frères et sœurs, chers auditeurs, la prière est un privilège. La prière est un privilège divin. C'est par la prière que nous entrons dans la présence de Dieu.
Mais bon Dieu, pas jamais forcé, non. Bon Dieu a toujours tant que nous prier, parce que c'est par la prière que nous invitons là, vine la situation, non. Vine prendre combat pour nous. Et bon Dieu a tant d'invitations ça, chaque jour, chaque moment, chaque semaine, pour lui présenter pour nous. Et pour lui délivrer nous de la main de l'ennemi. Frères et sœurs, chers auditeurs, dis-vous que bon Dieu attend, dis-vous que bon Dieu remet, dis-vous que l'ipab Jean Bordeaux, mais qu'on y a, t'avlé à la lumière de la parole, revoir ensemble avec nous-mêmes, qui ça qui a empêché bon Dieu bénir, qui ça qui a empêché bon Dieu répondre à prière, pas d'écouter prière. Non, bon Dieu, a écouté, l'attendez, mais qui ça qui a empêché le répondre à vos prières? Dans Pierre, au chapitre 1, au verset 6, qui, au verset 16, nous lisons ceci. Vous serez saints, car je suis saint. Bon Dieu, relez-nous pour nos saints. Bon Dieu, appelez-nous à être saints. Vous serez saints. Car je suis saint. Dans le psaume 66, à partir du verset 18, nous lit ceci. Si j'avais conçu l'iniquité dans mon cœur, le Seigneur ne m'aurait pas exaucé. Mais Dieu m'a exaucé, il a été attentif à ma prière. Bénisse-toi Dieu, qui n'a pas rejeté ma prière et qui ne m'a pas retiré sa bonté. Frères et sœurs, chers auditeurs chrétiens, le sang de Jésus versé à la croix pour le pardon de nos péchés et en tant que chrétiens pour nous vivre sur la terre une vie victorieuse, pour nous quimber ennemis en bas pied, non. Frères et sœurs, chers auditeurs, continuellement, c'est pour nous repasser pensée, non. C'est pour nous repasser action, non. Et pour nous demander, bon Dieu, pardon pour péché, non. Parole, nous, action, nous, frères et sœurs, chers auditeurs. Et c'est ainsi que Napkembe porte la fermée à l'ennemi. C'est ainsi, frères et sœurs, chers auditeurs, n'a retiré barrière pour que bon Dieu qu'a béni nous. Si j'avais conçu l'iniquité dans mon cœur, le Seigneur ne m'aurait pas exaucé. Donc, là, l'auteur de ce psaume dit que lorsqu'un bé péché, l'encœur, lorsqu'un bé iniquité, l'encœur ou pas mandé pardon, ou pas repenti, ou qu'un bé là, l'encœur, bon Dieu, pas qu'à exaucer, parce que lui dit, vous serez saint, car je suis saint. Ça, c'est une barrière, frères et sœurs, chers auditeurs. Et bon Dieu, pas qu'à exaucer, lui pas qu'à répondre, lui ouais besoin. Les situation et les paca répondons. Le nous aller dans 1 Pierre au chapitre 5, au verset 5, la deuxième partie nous lit, Dieu résiste aux orgueilleux, mais il fait grâce aux humbles. Donc c'est pour faire attention, frères et sœurs, chers auditeurs, à l'orgueil. C'est pour faire attention, pour pas quitter ennemi en fléau d'orgueil, pour pas quitter ennemi en fait ou penser que s'orgueillant, que capacité, que c'est ou même qui baille tête ou lit, alors que c'est pas vrai, tout s'orgueillant, toute capacité, c'est bon Dieu qui baoule, et bon Dieu mandé pour vivre humblement devant Dieu. Et dans le verset 6, toujours dans 1 Pierre au chapitre 5, verset 6 nous lit, humiliez-vous donc sous la puissante main de Dieu, afin qu'il vous élève au temps convenable. C'est bon Dieu qui baille élévation. Et c'est là où humilié sous la puissante main de Dieu, c'est à ce moment que vous qualifiez pour bon Dieu, il vit. Dans Galates, au chapitre 5, au verset 14, nous lit ceci. Car toute la loi est accomplie dans une seule parole, dans celle-ci. Tu aimeras ton prochain comme toi-même. Ou pas qu'à pitié de bon Dieu pour vouloir que bon Dieu réponde prière ou agit pour raïr prochain. Parole a dit, tu aimeras ton prochain comme toi-même. Donc, frères et sœurs, si ou pas remet prochain, sous pareil mes frères, sous pareil mes sœurs, c'est une barrière qui a empêché bon Dieu agit pour.
Et toujours dans Galates au chapitre 5, verset 16, nous lit « Marchez selon l'esprit et vous n'accomplirez pas les désirs de la chair, car la chair a des désirs contraires à ceux de l'esprit. » Et nous lit dans verset 18, « Si vous êtes conduit par l'esprit, vous n'êtes point sous la loi. » Donc ça veut dire ou pas esclave encore. Saint-Esprit là, présent pour diriger, pour guider, pour aider au remet prochain, pour aider au pardonner à prochain, pour aider au vivre. Jean bon Dieu voulait qu'on vive là. Et nous lit dans verset 19, « Or les œuvres de la chair sont manifestes, ce sont l'impudicité, l'impureté, la dissolution. » L'idolâtrie, la magie, les inimitiés, les querelles, les jalousies, les animosités, les disputes, les divisions, les sectes. Verset 21, l'envie, l'ivrognerie, les excès de table et les choses semblables. Je vous dis d'avance, comme je l'ai déjà dit, que ceux qui commettent de telles choses n'hériteront point le royaume de Dieu. Frères et sœurs, chers auditeurs, tout ça, ce sont des barrières. Frères et sœurs, qu'a empêché bon Dieu agir pour vous, ce sont des barrières qu'a empêché bon Dieu manifester dans la vie. Et si nous retournons dans le livre de l'évangéliste Luc, dans la prière de notre Dieu, notre Seigneur Jésus-Christ t'a dit dans cette prière, Matthieu chapitre 6, verset 14, « Si vous pardonnez aux hommes leurs offenses, votre Père céleste vous pardonnera aussi. Mais si vous ne pardonnez pas aux hommes, votre Père ne vous pardonnera pas non plus vos offenses. Et si bon Dieu pas pardonné, il n'y a pas qu'à exaucer. Si bon Dieu pas pardonné, il n'y a pas qu'à bénir. Frères et sœurs, chers auditeurs, pour opérer avec succès dans le royaume de Dieu, frères et sœurs, pour repousser avec succès toute attaque ennemie, frères et sœurs, chers auditeurs, il faut que vous fassiez attention. Il faut que ou fais attention et mandez Saint-Esprit fortifié, mandez Saint-Esprit éclairé pour marcher selon les lois, les ordonnances de Dieu, pour que bon Dieu qu'a béni. Bon Dieu désire bénir, lui désire bon victoire. Mais fais attention pour pas quitter ennemi, mettez barrière entre vous-mêmes et bon Dieu, entre vous-mêmes et réponse qu'au besoin l'en met l'Éternel. 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Prière-moi pour aujourd'hui à ce que chaque jour, chaque moment, chaque minute, vous présentez cœur à Dieu et mandez-le laver, purifier par le sang de Jésus. Et c'est ainsi que vous vivez victorieusement. Jean que le fléau vive là, victorieusement sur cette terre, au nom de Jésus. Amen. Vous venez d'écouter Jésus-Christ, parole de vie. Je suis votre hôte, l'évangéliste Marie-France Nicolas. Vous pouvez me rejoindre à Marie-France Nicolas 63 yahoo.com. Et maintenant, que l'Éternel vous bénisse et vous garde, que l'Éternel fasse luire sa face sur vous, vous accorde sa grâce, que l'Éternel tourne sa face vers et vous donne la paix. Allez en paix et que le Dieu de paix vous accompagne. Amen.

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0: 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Matéli, l'ex-président. 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
5: Nous avons la petite divergence d'interprétation ici. La première chose, quand on notifie des personnes qu'il y a des dangers à voyager dans un pays, ou en Haïti par exemple, nous ne faisons que répondre aux obligations prévues par les lois de notre pays, qui nous demandent d'informer nos voyageurs de toutes les situations, bonnes, moyennement bonnes ou mauvaises. Mais nous ne faisons qu'obéir aux prescrits de la loi. Deuxièmement, concernant la question du TPS, le premier vocable de cette expression, c'est un statut temporaire. Ce n'est pas un statut définitif. Ce statut a été mis en place, si je me rappelle, en 2010, après le tremblement de terre qui a fortement affecté Haïti. Mais ça fait 16 ans que ces personnes vivent aux États-Unis dans le cadre d'un statut temporaire. C'est bien au-delà de la plupart des avantages ou des privilèges donnés par un statut privilège. Ce sont des Haïtiens. Haïti est leur pays. Moi, je suis un fonctionnaire américain. J'obéis aux lois de mon pays. Et quand un exécutif, le président d'un pays, quel qu'il soit, celui-ci, le l'avant-dernier, l'avant-avant-dernier ou le prochain, prend une décision qui a force de loi, en tant que fonctionnaire, plus particulièrement, obéissant au règlement du département d'État des Américains, ça veut dire notre ministère des Affaires étrangères, nous avons l'obligation de respecter et de mettre en vigueur ces décisions prises légalement dans notre pays. Je vous signale que pour les questions de précaution ou de conseil aux personnes de ne pas venir en Haïti, ce sont des recommandations ou des directives qui concernent les Américains. Nous obéissons à la loi de notre pays d'informer nos ressortissants sur la situation dans des pays étrangers. Mais ceci concerne les Américains.
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0: 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Il n'est pas haïtien. Et le pays passe son loi, il doit appliquer. Et dans la question, il ne peut pas aller dans le pays d'Haïti, donc la question, ça, c'est pour les Américains. Mais ce n'est pas pour haïtien, parce que Haïti, c'est pays haïtien. 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
5: Nous sommes généralement informés du retour en Haïti de l'ex-président Michel Martelly. Nous sommes également informés qu'il est de retour ici pour faire une déposition par devant les juges qui l'ont convoqué, qui, en principe, des sanctions qui pourront contre lui. Maintenant, lorsque on prend sanctions, lorsque l'on État prend sanctions contre le monde, du moins aux États-Unis, il y a plusieurs types de pénalités qui sont capables d'appliquer. Parfois, l'État agit sous finance, sous corps, sous patrimoine. Et surtout, il peut mettre sanctions sur certains aspects dans la vie. Vous comprenez ça? Maintenant, aux États-Unis, nos grands bagailles qui relaient et qui sont principes cardinaux liés, c'est au-delà de tout doute raisonnable. Quelle sanction qu'on y a gain, maintenant que vous mettez exactement devant la justice pour lui répondre la justice. Moi-même, je ne suis pas avocat et pas dans le tribunal. Et surtout, je n'ai pas aucun contrôle sur les mesures que l'État haïtien a pris envers Martelly. Martelly. Nous n'avons aucun contrôle sur décision système judiciaire là en Haïti vis-à-vis de M. Martelly. Mais la caille aux États-Unis, au-delà de sanctions, l'homme arrivé devant un tribunal, mais rappelez-nous que c'est lorsque le tribunal a pris une décision, c'est lui assurer que c'est au-delà de tout doute raisonnable. Laissez-moi, si vous jouez un coupable, vous êtes capable de mettre la prison. Vous êtes capable de priver mon de toute liberté fondamentale. Mais par rapport à M. Martelly, je ne suis pas haïtien, je ne suis pas la justice en Haïti. C'est Haïti qui connaît comment et qui ça va le faire. Nous travaillons instamment aux côtés des forces de l'ordre à tous les niveaux, local, des États et fédéral, pour contrer ce trafic d'armes illicites. Mais il y a plusieurs plusieurs aspects dans la question. Il y a aussi la question du volume qui est envoyé illégalement. Maintenant, rappelez-vous qu'aux États-Unis, le deuxième amendement autorise toute personne qui n'est pas un criminel répertorié à acheter des armes. Ceci est légal. Donc, ça complique la situation. Les armes arrivent par plusieurs sources, mais également par bateau, par conteneur. Et à cause du volume du commerce, à cause du nombre de conteneurs qui rentrent dans un pays, il est extrêmement difficile de fouiller systématiquement non seulement les vaisseaux ou les moyens de transport, mais également de fouiller chaque conteneur. Nous faisons beaucoup d'efforts dans ce sens et nous travaillons de près avec la police et avec les gardes-côtes et nous avons de plus en plus de succès dans la découverte et dans la confiscation des armes. Mais ça arrive, ces armes arrivent également à travers les frontières terrestres. Donc c'est très difficile de systématiquement les contrer et de tout intercepter, malgré nos efforts. Maintenant, ce que nous visons, ce n'est pas d'éliminer le trafic d'armes, parce que c'est littéralement impossible, mais de le réduire considérablement. Mais pour ceci, il nous faut agir aussi à plusieurs niveaux. Également sur la demande d'armes qui rentreraient illégalement dans le pays. Beaucoup aussi arrivent à travers la République dominicaine. Donc c'est un autre volet sur lequel nous travaillons constamment. L'objectif ultime n'est pas d'éliminer totalement le trafic d'armes. Nous savons que c'est impossible, ce n'est pas réalisable. Mais par contre, nous travaillons instamment avec les forces de l'ordre pour le réduire à son plus faible niveau.
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0: 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Je vous souhaite à tous et à tous un agréable week-end au nom de Jésus. 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Bye bye, bon week-end à tous.
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0: Voilà, voilà, voilà, voilà. Restez branchés, pas déconnectés. Bonjour.
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4: 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Que Dieu vous bénisse.
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0: papa du bon sabbat, apôtre Marshall. Donc on est jeudi à ce vendredi. Et nous allons parler de la vacillance avec les vins bénéfices. Pasteur Marshall Abdou, bonjour.
1: Bonjour Michel, je salue toute communauté haïtienne de Miami qui a écouté nous à présent. Et tout d'abord, nous souhaitons un bon sabbat parce que sabbat d'après l'Éternel, créateur de l'univers, et il prend 6 jours pour créer toute bagaille dans le monde. Là, mais 7e jour, il repose là-dedans. Il fait 3 bagailles dans le jour ça. Il bénit, il sanctifie, il repose là-dedans. Il demande tout le monde qui a marché avec elle. Tout le monde qui connaît que c'est vrai du créateur que lui est. Nous devons aller à l'église, nous devons adorer dans le jour ça. Et qui est le sabbat. Sabbat, ou bien 7e jour, j'en verrai l'aile. Par un autre sabbat, c'est 7e jour, l'Éternel, là, celui qui sabbat. Ça fait nous toujours fort changer. Jeudi, c'est 6e jour. 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On connaît l'homme changer tout le bagaille. Il changeait calendrier, bon Dieu. 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Tout marche avec vous, vous ne pouvez pas prendre côté, mais tout marche avec bon Dieu, vous avez la vie éternelle. 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Michel, bon sabbat, bye bye, à bientôt.
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Qué bonita canción, damas y caballeros. Muy buenos días. Aquí está a sus órdenes. Auditrices, auditeurs de partout, bonjour. Bienvenue sur la 13 AM. Bienvenue à Café Latino. C'est Whitney Reserve, votre serviteur. Je suis venu vous tenir compagnie jusqu'à 8 heures, comme d'habitude, dans la perspective de revivre avec vous les plus beaux textes et les plus belles chansons du temps du jadis, les chansons d'hier. Et nous aurons aussi l'opportunité de vivre les chansons d'aujourd'hui et les chansons de toujours. Et c'est autre chose, dans ce dossier de 786-27-36-52. Nous bénissons le nom de l'Éternel qui nous a permis de traverser la nuit en bien et qui, dans sa grâce, a choisi de nous bénir de toutes sortes de bénédictions et qui prend soin de nous et qui nous garantit la santé, et parce que c'est l'Éternel qui nous guérit. C'est vraiment, c'est la Bible, je suis l'Éternel qui te guérit. 786-27-36-52. Mesdames, Messieurs, 786-27-36-52. Merci de m'accepter chez vous. Une fois de plus, Michel, à toi, un grand merci pour la mise en ordre ce matin. Et Mesdames, Messieurs, bienvenue à vous tous et à vous toutes. 786-27-36-52. 746-27-36-52. 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Je t'aime parce que je t'aime. Je n'ai pas à te dire pourquoi. Je t'aime tout simplement. 746-27-36-52. Manolo Galvan.

0: 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En fait, nous savons du reste que l'amour et la logique sont diamétralement opposés. L'amour ne s'explique pas. L'amour n'a pas de raison. Ou pas jamais qu'on pour qui raison rien mon monde. D'ailleurs, je vous connais raison, les parents aiment encore. Parce que l'amour ne s'explique pas. Et, quel que soit fin dans la vie, il y a une raison qu'à expliquer. Sous manger, c'est parce qu'au grand goût. Sous soif, c'est parce qu'au, sous boire de l'eau, c'est parce qu'au soif. Et il y a une relation de cause à effet dans presque tous nos faits et gestes. Pas grand-chose fait que c'est pas pour raison fait. Pas grand-chose fait dans la vie à quoi pas qu'à jouer nos raisons ou pas qu'à jouer nos rationales ou expliquer, dire, mais c'est peut-être ça me fait ça. Et, mais l'amour, ou pas qu'on, n'est pas qu'on raison ou pas qu'on est pour qui ça. Et c'est ça qui fait que l'amour ne finit jamais. Parce que si vous avez joué une raison, un bel tafine, si vous avez joué, si vous avez expliqué le tel numéro mathématique, et le tel numéro physique, eh ben, si vous avez joué une explication, on l'a le tafini, mais on pas qu'à expliquer. Est-ce que vous pouvez sortir mes petits tout? 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Il y a pas de raison pour expliquer l'amour. 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Pierre Bachelet dit que c'est son esclavage, bah, ça y est. 786-27-36-52, mesdames et messieurs, vous écoutez 13h à l'heure du Café Latino. Non, pas me
1: là, de ces lumières au fond des yeux qui rendent aveugle ou amoureux. Elle a des gestes de parfum qui rendent bête ou rendent chien.

Il y a quelque chose d'autre. C'est que l'amour ne finit pas. Et c'est pas moi qui dis, c'est l'apôtre Paul. Quoi, c'est dans 1 Corinthiens 13. L'amour supporte tout. L'amour pardonne tout. L'amour comprend tout. Et l'amour ne finit jamais. Et c'est celle chanter qui bagaille. C'est celle la prière qui bagaille. Et c'est celle chanter ou pas jamais fin chanter. C'est celle manger ou pas jamais rassasier. C'est celle bagaille ou pas qu'à remplacer. Mon nom est même pas là. Personne pas qu'à remplacer. Rien pas qu'à remplacer. L'argent pas qu'à remplacer. La gloire pas qu'à remplacer. La connaissance pas qu'à remplacer. Le pouvoir pas qu'à remplacer. 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Ou pas qu'à parler avec madame, ou dire, je vous aime, ou dire, je t'aime. Bon, c'est comme ça, le monde qui a une éducation, qu'on n'a pas tutoyé n'importe qui. Monde. Ou pas qu'à parler avec un directeur de travail, un boss de travail pour tutoyer. C'est pour vous voir normalement. Et puis, je dis, madame, Joséphine, mais ce n'est pas possible, comment vous faites faire comme ça? 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

Mais comme ça, parce que c'est normal qu'on reste sans amour et sans personne. Parce que mon aimé, il n'est pas quitté cœur. Et il faut le quitter cœur pour me déremplacer. Mais il y a une matière au gars du dernier mot. Elle va paraphraser l'idée que l'amour ne peut pas finir. Parce que la personne que tu aimes ne saurait quitter ton cœur. Elle a dit, you are always in my mind. 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So, c'est pour ça. L'amour, c'est seul bien que, il va jamais finir, mais c'est le bagage tout le monde pas qu'à voler. C'est seul bien au gain. C'est seul bien au gain. Seul bagage tout le monde pas qu'à voler dans le monde. 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Non. Ou après, mais tout l'autre monde, amour, agapé, amour, et l'amour fraternel, ok. Mais l'amour érotique, et émotion sentie pour ménage, il n'y a pas qu'à prendre, il n'y a pas l'autre, ça peut exister. Parce que, mon aurait mis toujours dans le cœur. Pas vrai. Mais, bonjour, c'était Whitney Joseph pour la présentation du jour.

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1: Seigneur, aujourd'hui, c'est vendredi 24 juillet, Père. Aujourd'hui, je ne viens pas devant toi pour me plaindre de ce qui me manque. Je viens te remercier pour ce que tu m'as déjà donné, car un cœur reconnaissant voit les miracles que les yeux pressés ne remarquent pas. Merci pour le souffle de vie. Merci pour ce vendredi. Merci pour les portes que tu as ouvertes, et même pour celles que tu as fermées afin de me protéger. Seigneur, apprends-moi à te dire merci, même lorsque je n'ai pas encore toutes les réponses. Merci pour les combats qui ont fortifié ma foi. Merci pour les attentes qui m'ont appris la patience. Merci pour les épreuves qui m'ont rapproché de toi. Aujourd'hui, je choisis de ne plus regarder ce qui me manque, mais de contempler tout ce que ta grâce a déjà accompli dans ma vie. Père, garde mon cœur loin des murmures et de l'ingratitude. Que ma bouche proclame la reconnaissance plutôt que la plainte. Que mon âme chante tes bontés, même dans les saisons difficiles. Je crois que celui qui s'est remercié pour les petites bénédictions recevra aussi la force d'accueillir les plus grandes. Alors, ce vendredi, je lève les yeux vers toi avec confiance. Merci pour ce que tu as fait. Merci pour ce que tu fais en ce moment. Et merci d'avance pour ce que tu accompliras demain. Car tu es un Dieu fidèle, bon et immuable. Dans le nom glorieux de Jésus-Christ, j'ai prié. Amen.
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1: Madame, monsieur, bonjour.
0: Mais qui m'a laissé pourtant chaque fois.
1: Bonjour mamie, bonjour daddy, et bonjour pour nous toutes, nous comptons pour nous capables de retrouver nous. Et très certainement, nous allons passer un bon titre avec vous. On écoute la chanson de Julio Iglesias, fidèle.

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6: 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Parole Lakay, Koze Lakayam, yon phrase, yon proverbe.
7: Bien mal, pas l'en mort. Bien mal, pas l'en mort. Dorsi, Dorsilis, même si docteur condamné papa ou pas de jam perdre espoir. Quand mon est malade, c'est vrai, c'est bien grave. Mais bien mal par la mort. C'est là que l'été batte, ou qu'on ait tout espoir perdu.
8: C'était Paul Lacaille avec professeur Claude Aubry. Bon week-end tout le monde. Rendez-vous lundi.
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Aimables auditeurs de la WLQY 1320, que la paix de Dieu soit avec vous. Nous sommes à l'heure de la prière. Parole bon Dieu, pour aujourd'hui, à trouver la somme 145, versets 1 à 5. Louange de David. Je t'exalterai, ô mon Dieu, mon roi. Je bénirai ton nom à toujours et à perpétuité. Chaque jour, je te bénirai et je célébrerai ton nom à toujours et à perpétuité. L'Éternel est grand et très digne de louange, et sa grandeur est insondable. Que chaque génération célèbre tes œuvres et publie tes hauts faits. Je dirai la splendeur glorieuse de ta majesté et je chanterai tes merveilles. La parole du Seigneur est bénie. Nous invitons à prendre une attitude de prière. Bien-aimé Père Céleste, nos âmes te louent et te bénissent pour les multiples bienfaits nous avons été l'objet de ta part. En effet, Seigneur, depuis notre tendre enfance jusqu'à cette présente minute, il t'a plu de veiller sur nous, d'assurer notre sécurité. Et nous pouvons bien nous écrier Ebenezer, car jusqu'ici, tu nous as secourus. En ce moment précis, Seigneur, nous demandons pour gain pitié. Gain pitié pour chacun de nous qui branchés. 13-20 dans le moment ça. 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Et puis fais nous grâce. Nous besoin de présence au Seigneur dans la vie nous, parce que en pile dans nous a fait face à un pile problème. Des problèmes de santé, des problèmes sentimentaux, des problèmes financiers, des problèmes au niveau des foyers, des problèmes de travail. Ô Père Céleste, gain pitié pour peur pour moi. Gain pitié pour petite fille qui font confiance en moi. Gain pitié pour petite garçon qui font confiance en Seigneur. Voulez au secours de tes enfants dans un moment ça. Gain l'autre qui gagne des problèmes spirituels, ô Père. Tu es le médecin de l'âme. Dis mot délivrance dans un moment ça. 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C'était avec vous, pasteur Milien Obed, pour la séquence L'heure est à la prière.

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6: Bonsoir tout le monde. Un bonsoir au goût de sirop miel. Je suis Taylor Lafaye, votre chouchou de toujours. Bonne audition à tous et à toutes.

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3: Bonsoir tout le monde. 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

0: 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Bonsoir. 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Ah, c'est week-end. Une fois encore, émission ça vient de nous. 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Relez-nous qu'on a son numéro, ça. Relez-nous son numéro radio, à 305-893-1320.
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2: 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On te dit que l'équipe qui gagne, il y a 99% de chances d'être champion du monde parce que l'Argentine n'a pas cabaré deux gros équipes. 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
2: 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Non, c'est qu'on s'allie. Il n'y a pas rien de perdu. Et il voulait gagner à tout prix. C'est qu'on s'allie. 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Donc ça, c'est ça le football. 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
0: 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C'est après-midi, alors, enfin, 4h30, pas bien.
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0: 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Nous disons tout le monde encore bonsoir, bon après-midi. 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Bonsoir.
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4: 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Merci beaucoup.
2: Merci beaucoup, M. Yves Saint-Fort. Bon week-end à vous-même et à toute famille. Merci.
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5: 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Franck, je dis à ces vendredis, et nous connaîtrons toujours une belle émission les vendredis. Salut, on a de bons week-ends et bon week-end à tout le monde. Captain d'offense. À lundi, 6h.
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4: L'homme le plus fort du monde, c'est Dieu. Il n'a pas besoin de muscles pour soulever le monde, car tout lui obéit. L'homme le plus puissant du monde, c'est Dieu. Aucun roi, aucun président, aucun milliardaire ne peut égaler sa grandeur. L'homme le plus riche du monde, c'est Dieu. L'or, l'argent, la terre et le ciel lui appartiennent. Alors toi qui luttes chaque jour, toi qui pleures en silence, toi qui te sens seul face à l'adversité, n'oublie jamais que tu as un refuge puissant, Dieu. Peu importe la taille de ton problème, Dieu est plus grand. Peu importe le poids de ta douleur, Dieu peut la porter. Il n'est jamais en retard, il agit toujours au bon moment. Quand tu ne sais plus vers qui te tourner, tourne-toi vers lui. Quand tout semble perdu, confie-lui ta vie. Il ouvre des portes là où il n'y en a pas. Il fait naître la lumière dans les ténèbres. Aie foi. Prie miesto. Espère. Car avec Dieu, même l'impossible devient possible.
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0: Mes amis ou messieurs, dames, c'est tout ça nous t'a dit. Merci en pile pour l'écoute. M'espérez, n'a pas parlé encore l'autre vendredi. 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